Madeleine de la Vosne, je vous entends de la Madeleine, pour que je parle à mon tour de chez Oyama, de Bad, de Right Now, et ça se fait, et tout se fait, force, du chien, right now, de tout le compte.